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2: Bonjour à tous, à la une de l'actualité, l'épisode de canicule se poursuit dans le quart sud-est de la France. 16 départements sont toujours maintenus en vigilance orange canicule. Ça concerne les Alpes-Maritimes, le Var, le Vaucluse, le Gard, l'Ardèche, la Drôme, l'Isère, la Savoie, la Haute-Savoie, l'Ain, le Jura et le Rhône, ainsi que deux autres départements corses. Les températures dépasseront donc les 30 degrés par endroit. Les autorités recommandent de bien s'hydrater et de limiter les efforts aux heures les plus chaudes. Attention, si vous voyagez avec EasyJet, les syndicats des hôtesses et stewards ont déposé un préavis de grève dans toutes les bases françaises des vendredis jusqu'au 2 septembre. Aucune journée de mobilisation n'est pour l'instant fixée. Les éventuels appels à la grève seront annoncés au moins 48 heures à l'avance. Les syndicats réclament de meilleures conditions de travail. L'incendie géant en Gironde va être reconnu comme un sinistre de grande ampleur. Un arrêté ministériel doit être signé cette semaine après les 42 000 hectares brûlés depuis le 22 juillet. Il permettra notamment d'accélérer l'abattage des arbres fragilisés et aussi d'alléger les démarches administratives. Les habitants des territoires ruraux payent de plus en plus cher leur dépendance à la voiture. C'est le constat d'une étude de la Fondation Jean Jaurès et de l'IFOP Julie Pierry.
3: Oui, et d'après cette enquête, plus de 2 Français sur 3 estiment qu'il devient trop coûteux d'aller travailler. Ce chiffre grimpe à plus de 3 sur 4 chez les personnes très dépendantes de leur véhicule. Les conséquences sont bien concrètes. Près d'1 actif sur 4 dit avoir renoncé à une opportunité professionnelle. Près d'1 sur 5 a reporté ou annulé un rendez-vous médical. Et près de la moitié des automobilistes expliquent qu'il lui arrive de ne mettre que quelques dizaines d'euros de carburant, faute de pouvoir faire le plein. L'étude souligne aussi un impact sur la vie quotidienne. Près de 6 Français sur 10 ont le sentiment que leur vie s'est rétrécie avec moins de sorties, moins de visites aux proches et des déplacements limités au strict nécessaire.
2: Merci Julie. Des élus travaillent en ce moment sur des propositions qui seront dévoilées à la rentrée. Le chef cuisinier Jean Humbert a vu ses gardes à vue levés après 36 heures d'audition dans une enquête pour des accusations de violence conjugale. Il a été transféré au tribunal de Paris et doit être présenté à un magistrat en vue d'une éventuelle mise en examen. Depuis 2025, plusieurs anciennes compagnes l'accusent de violence. Jean Humbert conteste les faits. Et enfin, côté sport, le Tour de France Femmes poursuit sa route aujourd'hui entre Mâcon et Belleville en Beaujolais. Au programme, 140 km, 8 côtes et près de 2900 mètres de dénivelé. La Suissesse championne du monde Marlène Reusser porte le maillot jaune après sa victoire dans le contre-la-montre. Voilà pour l'essentiel de l'actualité. Bonne journée à tous.
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0: nationale.
1: Bonjour à tous, à la une de l'actualité, l'épisode de canicule se poursuit dans le quart sud-est de la France. 16 départements sont toujours maintenus en vigilance orange canicule. Ça concerne les Alpes-Maritimes, le Var, le Vaucluse, le Gard, l'Ardèche, la Drôme, l'Isère, la Savoie, la Haute-Savoie, l'Ain, le Jura et le Rhône, ainsi que deux autres départements corses. Les températures dépasseront donc les 30 degrés par endroit. Les autorités recommandent de bien s'hydrater et de limiter les efforts aux heures les plus chaudes. Attention, si vous voyagez avec EasyJet, les syndicats des hôtesses et stewards ont déposé un préavis de grève dans toutes les bases françaises des vendredis jusqu'au 2 septembre. Aucune journée de mobilisation n'est pour l'instant fixée. Les éventuels appels à la grève seront annoncés au moins 48 heures à l'avance. Les syndicats réclament de meilleures conditions de travail. L'incendie géant en Gironde va être reconnu comme un sinistre de grande ampleur. Un arrêté ministériel doit être signé cette semaine après les 42 000 hectares brûlés depuis le 22 juillet. Il permettra notamment d'accélérer l'abattage des arbres fragilisés et aussi d'alléger les démarches administratives. Les habitants des territoires ruraux payent de plus en plus cher leur dépendance à la voiture. C'est le constat d'une étude de la Fondation Jean Jaurès et de l'IFOP Julie Perry.
2: Oui, et d'après cette enquête, plus de 2 Français sur 3 estiment qu'il devient trop coûteux d'aller travailler. Ce chiffre grimpe à plus de 3 sur 4 chez les personnes très dépendantes de leur véhicule. Les conséquences sont bien concrètes. Près d'un actif sur 4 dit avoir renoncé à une opportunité professionnelle. Près d'un sur 5 a reporté ou annulé un rendez-vous médical. Et près de la moitié des automobilistes expliquent qu'il lui arrive de ne mettre que quelques dizaines d'euros de carburant, faute de pouvoir faire le plein. L'étude souligne aussi un impact sur la vie quotidienne. Près de 6 Français sur 10 ont le sentiment que leur vie s'est rétrécie avec moins de sorties, moins de visites aux proches et des déplacements limités au strict nécessaire.
1: Merci Julie. Des élus travaillent en ce moment sur des propositions qui seront dévoilées à la rentrée. Le chef cuisinier Jean Humbert a vu ses gardes à vue levés après 36 heures d'audition dans une enquête pour des accusations de violence conjugale. Il a été transféré au tribunal de Paris et doit être présenté à un magistrat en vue d'une éventuelle mise en examen. Depuis 2025, plusieurs anciennes compagnes l'accusent de violence. Jean Humbert conteste les faits. Et enfin, côté sport, le Tour de France Femmes poursuit sa route aujourd'hui entre Mâcon et Belleville en Beaujolais. Au programme, 140 km, 8 côtes et près de 2900 mètres de dénivelé. La Suissesse championne du monde, Marlène Reusser, porte le maillot jaune après sa victoire dans le contre-la-montre. Voilà pour l'essentiel de l'actualité. Bonne journée à tous.

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2: Bonjour à tous, une personne est portée disparue après avoir été emportée par les eaux à Sixfer à cheval, près de Samoins, en Haute-Savoie. De violents orages ont provoqué la crue du Gifre et une coulée de boue. 15 personnes, dont 2 bébés, ont été évacuées par hélicoptère. Plus de 50 pompiers ont été mobilisés. Le chef Jean Humbert doit être présenté ce matin à un magistrat parisien en vue d'une possible mise en examen. Sa garde à vue a été levée hier soir après 36 heures d'audition. L'ancien vainqueur de Top Chef est visé par une enquête pour violence conjugale après les accusations d'au moins 3 anciennes compagnes. Attention, si vous avez acheté des préservatifs de la marque My Lubi, certains modèles ultra fins font l'objet d'un rappel. Il y a un risque de transmission de maladies ou de grossesse non désirée. Ils ont été commercialisés notamment chez Amazon et Monoprix entre décembre 2025 et mai dernier. Il ne faut plus les utiliser. Les vacances d'été pourraient être perturbées chez EasyJet. Les principaux syndicats du personnel navigant ont déposé un préavis de grève dans toutes les bases françaises de la compagnie. Une grève dès vendredi et jusqu'au

0: 12 septembre, Julie Pierret.
1: Oui, alors attention, ça ne veut pas dire que les avions seront immobilisés pendant près d'un mois. Aucune journée de grève n'est encore fixée. Les syndicats annoncent que les dates de mobilisation seront communiquées au moins 48 heures à l'avance. Ils se disent aussi prêts à lever le préavis si des négociations aboutissent avec la direction. À l'origine de ce conflit, des représentants du personnel qui dénoncent une dégradation des conditions de travail. Ils évoquent des plannings instables, des changements de dernière minute, des rotations jugées trop pénalisantes et l'absence de réponse de la direction malgré plusieurs mois d'alerte.
0: Merci beaucoup Julie Pierret. En pleine période estivale, ce mouvement pourrait vraiment perturber les rotations si aucun accord n'est trouvé dans les prochains jours. En cyclisme, le Tour de France Femmes arrivera aujourd'hui à Belleville en Beaujolais. Cette cinquième étape partira depuis Mâcon à 13h45 avec 140 km au compteur, 8 côtes et près de 2900 mètres de dénivelé au programme. La Suissesse Marlène Reusser porte le maillot jaune. Pauline Ferrand-Prévot est désormais 14e. Et puis vous avez peut-être dû renoncer à votre série préférée. Hier soir, Netflix a été touché par une panne mondiale qui a empêché plusieurs milliers d'abonnés d'accéder au site et à l'application. Près de 3000 signalements ont été recensés autour de 21h40. Le service est finalement revenu à la normale en fin de soirée. C'est la fin de ce flash. Excellente journée à tous.

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0: provoqué la crue du Gifre et une coulée de boue. 15 personnes, dont 2 bébés, ont été évacuées par hélicoptère. Plus de 50 pompiers ont été mobilisés. Le chef Jean Humbert doit être présenté ce matin à un magistrat parisien en vue d'une possible mise en examen. Sa garde à vue a été levée hier soir après 36 heures d'audition. L'ancien vainqueur de Top Chef est visé par une enquête pour violence conjugale après les accusations d'au moins 3 anciennes compagnes. Attention, si vous avez acheté des préservatifs de la marque My Lubi, certains modèles ultra fins font l'objet d'un rappel. Il y a un risque de transmission de maladies ou de grossesses non désirées. Ils ont été commercialisés notamment chez Amazon et Monoprix entre décembre 2025 et mai dernier. Il ne faut plus les utiliser. Les vacances d'été pourraient être perturbées chez EasyJet. Les principaux syndicats du personnel navigant ont déposé un préavis de grève dans toutes les bases françaises de la compagnie. Une grève dès vendredi et jusqu'au 2 septembre, Julie Pierret.
1: Oui, alors attention, ça ne veut pas dire que les avions seront immobilisés pendant près d'un mois. Aucune journée de grève n'est encore fixée. Les syndicats annoncent que les dates de mobilisation seront communiquées au moins 48 heures à l'avance. Ils se disent aussi prêts à lever le préavis si des négociations aboutissent avec la direction. À l'origine de ce conflit, des représentants du personnel qui dénoncent une dégradation des conditions de travail. Ils évoquent des plannings instables, des changements de dernière minute, des rotations jugées trop pénalisantes et l'absence de réponse de la direction malgré plusieurs mois d'alerte.
0: Merci beaucoup Julie Pierret. En pleine période estivale, ce mouvement pourrait vraiment perturber les rotations si aucun accord n'est trouvé dans les prochains jours. En cyclisme, le Tour de France Femmes arrivera aujourd'hui à Belleville-en-Beaujolais. Cette 5e étape partira depuis Mâcon à 13h45 avec 140 km au compteur, 8 côtes et près de 2900 mètres de dénivelé au programme. La Suissesse Marlène Reusser porte le maillot jaune. Pauline Ferrand-Prévot est désormais 14e. Et puis vous avez peut-être dû renoncer à votre série préférée. Hier soir, Netflix a été touché par une panne mondiale qui a empêché plusieurs milliers d'abonnés d'accéder au site et à l'application. Près de 3000 signalements ont été recensés autour de 21h40. Le service est finalement revenu à la normale en fin de soirée. C'est la fin de ce flash. Excellente journée à tous.

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1: Bonjour à tous, à la une de l'actualité, la sécheresse continue de s'aggraver en France. Depuis avril, le manque de pluie, les canicules à répétition et les incendies mettent sous forte pression les réserves d'eau. La quasi-totalité du territoire est désormais concernée par des restrictions. Le gouvernement n'exclut pas des mesures exceptionnelles dès septembre pour garantir l'accès à l'eau potable. L'État a reconnu officiellement comme sinistre de grande ampleur les incendies en Gironde et dans les Landes qui ont débuté en fin juillet. Cette décision permet de simplifier l'abattage des arbres brûlés par les propriétaires forestiers sans délai et sans déclaration préalable au Centre régional de la propriété forestière. L'objectif est de sécuriser les zones touchées et faciliter la gestion des parcelles sinistrées. Sébastien Lecornu lance une opération de communication inédite. Quasiment un an après son arrivée à Matignon, il défend son bilan, Julie Pierry.
2: Oui, le Premier ministre publiera tout au long de l'été un bilan chiffré de son action sur les réseaux sociaux. Chaque jour, un thème sera passé en revue. Santé, sécurité, lutte contre le narcotrafic, justice, logement, énergie ou encore agriculture. L'objectif affiché par Matignon, c'est de présenter des résultats vérifiables à partir de données publiques pour objectiver l'action du gouvernement. Là, ce sont les mots de Matignon. Premier exemple avec la santé. Sébastien Lecornu met en avant la création de 1443 maisons France Santé censées garantir une solution de soins, et ça à moins de 30 minutes du domicile. Un chiffre qui reste toutefois loin de l'objectif fixé de 5000 structures d'ici 2027 pour lutter contre les déserts médicaux.
1: Merci Julie. Des bilans donnés à 8 mois de l'élection présidentielle. Si Sébastien Lecornu assure ne pas être un candidat, plusieurs sondages montrent qu'il est désormais considéré par une partie des sympathisants macronistes comme une alternative crédible pour 2027. Et puis un des fondateurs présumés de la DZ Mafia a été interpellé en Algérie. Mehdi Laribi, surnommé Tik, âgé de 36 ans, a été arrêté fin juillet après un mandat d'arrêt international délivré par la justice française. Il est soupçonné d'être l'une des figures historiques du groupe criminel marseillais. Il a donc été placé sous contrôle judiciaire par les autorités algériennes. Et puis côté sport, toujours pas de médaille française au championnat d'Europe de natation à Paris. En eau libre, Sacha Velli a terminé 4e du 5 km dans la Seine à seulement 7 secondes du podium. C'est l'Allemand Florian Wellbrock qui s'est imposé. Voilà pour l'essentiel de l'actualité. Bonne journée à tous.

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2: Bonjour à tous, à la une de l'actualité, la sécheresse continue de s'aggraver en France. Depuis avril, le manque de pluie, les canicules à répétition et les incendies mettent sous forte pression les réserves d'eau. La quasi-totalité du territoire est désormais concernée par des restrictions. Le gouvernement n'exclut pas des mesures exceptionnelles dès septembre pour garantir l'accès à l'eau potable. L'État a reconnu officiellement comme sinistre de grande ampleur les incendies en Gironde et dans les Landes qui ont débuté en fin juillet. Cette décision permet de simplifier l'abattage des arbres brûlés par les propriétaires forestiers sans délai et sans déclaration préalable au Centre régional de la propriété forestière. L'objectif est de sécuriser les zones touchées et faciliter la gestion des parcelles sinistrées. Sébastien Lecornu lance une opération de communication inédite. Quasiment un an après son arrivée à Matignon, il défend son bilan, Julie Pierry.
3: Oui, le Premier ministre publiera tout au long de l'été un bilan chiffré de son action sur les réseaux sociaux. Chaque jour, un thème sera passé en revue. Santé, sécurité, lutte contre le narcotrafic, justice, logement, énergie ou encore agriculture. L'objectif affiché par Matignon, c'est de présenter des résultats vérifiables à partir de données publiques pour objectiver l'action du gouvernement. Là, ce sont les mots de Matignon. Premier exemple avec la santé. Sébastien Lecornu met en avant la création de 1443 maisons France Santé censées garantir une solution de soins, et ça à moins de 30 minutes du domicile. Un chiffre qui reste toutefois loin de l'objectif fixé de 5000 structures d'ici 2027 pour lutter contre les déserts médicaux.
2: Merci Julie. Des bilans donnés à 8 mois de l'élection présidentielle. Si Sébastien Lecornu assure ne pas être un candidat, plusieurs sondages montrent qu'il est désormais considéré par une partie des sympathisants macronistes comme une alternative crédible pour 2027. Et puis un des fondateurs présumés de la DZ Mafia a été interpellé en Algérie. Mehdi Laribi, surnommé Tik, âgé de 36 ans, a été arrêté fin juillet après un mandat d'arrêt international délivré par la justice française. Il est soupçonné d'être l'une des figures historiques du groupe criminel marseillais. Il a donc été placé sous contrôle judiciaire par les autorités algériennes. Et puis côté sport, toujours pas de médaille française au championnat d'Europe de natation à Paris. En eau libre, Sacha Velli a terminé 4e du 5 km dans la Seine à seulement 7 secondes du podium. C'est l'Allemand Florian Wellbrock qui s'est imposé. Voilà pour l'essentiel de l'actualité. Bonne journée à tous.

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1: Bonjour à tous et bienvenue dans votre agenda de l'été. Un agenda spécial que vous retrouverez tous les jours entre 16h et 20h jusqu'à la fin du mois d'août. Dans celui-ci, il y aura notamment tous nos partenaires habituels. Et parmi ces partenaires, il y a notamment la Belle Époque à Puy-Guillaume. Vous avez rendez-vous là-bas le mercredi 5 août pour un après-midi dansant aux côtés de Philippe Rodriguez. Et le dimanche 9 août, c'est Jean-Marc Delorme qui aura le plaisir de vous divertir. Pour plus de renseignements et pour réserver, vous pouvez contacter le 06 10 97 97 27. On continue avec vos après-midi dansants et on va maintenant faire un détour aux arcades de Barjavel à Courpierre. Le jeudi 6 août, les deux Jérôme vous attendent pour vous faire danser. Le rendez-vous est fixé à 14h30 et l'entrée est à 12€. Le dimanche 9 août, Nicolas Grandfils et Edith seront présents pour vous divertir. Le thé dansant débute à 14h30 et l'entrée est à 12€. Pour plus de renseignements sur les arcades de Barjavel et sur leur programmation, vous pouvez contacter le 04 73 53 61 18 ou le 06 08 24 96 79. Et bien voilà, votre agenda spécial été se termine. Je n'ai pas d'autres annonces à vous proposer car il n'y a pas de soirée karaokuiz en ce moment. En revanche, il y en aura dans la deuxième quinzaine d'août. J'aurai le plaisir de vous en parler d'ici peu. En attendant, je vous souhaite à tous et à toutes une très belle fin de journée. À notre écoute.
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2: Bonjour à tous. À la une, le gouvernement annonce un plan de soutien aux agriculteurs face à la canicule, la sécheresse et aux incendies. Il prévoit notamment des aides de trésorerie, des exonérations de charges et un accompagnement pour relancer les exploitations les plus touchées. Des adaptations locales pour l'accès à l'eau sont également annoncées. Les incendies restent sous surveillance dans le sud-est. Dans le Var, une seule reprise de feu a été signalée cette nuit sur le massif du Gros Bession, rapidement maîtrisé. Mais les pompiers redoutent le retour du Mistral dans les prochaines heures. Et dans la Drôme, le feu du massif du Claps reste fixé à 280 hectares. Deux pompiers ont été blessés cette nuit dans le renversement de leur camion-citerne. Les streamers Naruto et Safin condamnés par le tribunal correctionnel de Nice après l'affaire Jean Pormanov. Ils écopent de 2 ans et 18 mois de prison avec sursis, des amendes et 6 mois de bannissement numérique. Ils étaient jugés pour des violences et humiliations diffusées en direct sur Internet. La colère des usagers des transports en Île-de-France, les nombreux travaux d'été perturbent fortement le réseau. Plusieurs lignes de métro, de tramway et de RER sont touchées, en particulier le RER B. Les voyageurs dénoncent des trajets rallongés de plusieurs heures et jusqu'à 5 correspondances. Les associations d'usagers réclament un remboursement partiel des abonnements et critiquent le calendrier des travaux. Dans l'actualité également, un drone transportant un engin explosif a été découvert à l'aéroport de Leipzig en Allemagne. Le trafic aérien a été interrompu pendant près de 2 heures dans la nuit de mardi à mercredi. Le détonateur a été neutralisé par un robot de déminage. Une enquête est en cours. Enfin, à une semaine de l'éclipse solaire du 12 août, les autorités appellent les Français à anticiper leurs achats de lunettes.

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1: Bonjour à tous et bienvenue dans votre agenda de l'été. Un agenda spécial que vous retrouverez tous les jours entre 16h et 20h jusqu'à la fin du mois d'août. Dans celui-ci, il y aura notamment tous nos partenaires habituels. Et parmi ces partenaires, il y a notamment la Belle Époque à Puy-Guillaume. Vous avez rendez-vous là-bas le mercredi 5 août pour un après-midi dansant aux côtés de Philippe Rodriguez. Et le dimanche 9 août, c'est Jean-Marc Delorme qui aura le plaisir de vous divertir. Pour plus de renseignements et pour réserver, vous pouvez contacter le 06 10 97 97 27. On continue avec vos après-midi dansants et on va maintenant faire un détour aux arcades de Barjavel à Courpières. Le jeudi 6 août, les deux Jérôme vous attendent pour vous faire danser. Le rendez-vous est fixé à 14h30 et l'entrée est à 12€. Le dimanche 9 août, Nicolas Grandfils et Edith seront présents pour vous divertir. Le thé dansant débute à 14h30 et l'entrée est à 12€. Pour plus de renseignements sur les arcades de Barjavel et sur leur programmation, vous pouvez contacter le 04 73 53 61 18 ou le 06 08 24 96 79. Et bien voilà, votre agenda spécial été se termine. Je n'ai pas d'autres annonces à vous proposer car il n'y a pas de soirée karaoquiz en ce moment. En revanche, il y en aura dans la deuxième quinzaine d'août. J'aurai le plaisir de vous en parler d'ici peu. En attendant, je vous souhaite à tous et à toutes une très belle fin de journée. À notre écoute.

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2: Bonjour à tous. À la une, le gouvernement annonce un plan de soutien aux agriculteurs face à la canicule, la sécheresse et aux incendies. Il prévoit notamment des aides de trésorerie, des exonérations de charges et un accompagnement pour relancer les exploitations les plus touchées. Des adaptations locales pour l'accès à l'eau sont également annoncées. Les incendies restent sous surveillance dans le sud-est. Dans le Var, une seule reprise de feu a été signalée cette nuit sur le massif du Gros Bession, rapidement maîtrisé. Mais les pompiers redoutent le retour du Mistral dans les prochaines heures. Et dans la Drôme, le feu du massif du Claps reste fixé à 280 hectares. Deux pompiers ont été blessés cette nuit dans le renversement de leur camion-citerne. Les streamers Naruto et Safine condamnés par le tribunal correctionnel de Nice après l'affaire Jean Pormanov. Ils écopent de 2 ans et 18 mois de prison avec sursis, des amendes et 6 mois de bannissement numérique. Ils étaient jugés pour des violences et humiliations diffusées en direct sur Internet. La colère des usagers des transports en Île-de-France, les nombreux travaux d'été perturbent fortement le réseau. Plusieurs lignes de métro, de tramway et de RER sont touchées, en particulier le RER B. Les voyageurs dénoncent des trajets rallongés de plusieurs heures et jusqu'à 5 correspondances. Les associations d'usagers réclament un remboursement partiel des abonnements et critiquent le calendrier des travaux. Dans l'actualité également, un drone transportant un engin explosif a été découvert à l'aéroport de Leipzig en Allemagne. Le trafic aérien a été interrompu pendant près de 2 heures dans la nuit de mardi à mercredi. Le détonateur a été neutralisé par un robot de déminage. Une enquête est en cours. Enfin, à une semaine de l'éclipse solaire du 12 août, les autorités appellent les Français à anticiper leurs achats de lunettes. Julie Pierret.
3: Oui, si vous voulez observer l'éclipse solaire, mieux vaut ne pas attendre le dernier moment. Le gouvernement prévient que des ruptures de stock de lunettes de protection sont à prévoir dans les prochains jours. Dans une note adressée aux pharmaciens et aux ophtalmos, la Direction générale de la Santé rappelle que la demande sera très forte, comme lors des précédentes éclipses. Les lunettes spéciales vendues notamment en pharmacie et chez les opticiens sont indispensables pour observer le phénomène en toute sécurité, car regarder le soleil sans protection adaptée peut provoquer des lésions graves et irréversibles de la rétine. Les autorités déconseillent aussi d'utiliser de vieilles lunettes d'éclipse dont les filtres peuvent s'être dégradés, ainsi que des protections de fortune comme des lunettes de soleil, des verres fumés ou des films radiologiques.
2: Merci Julie. En France,

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1: Bonjour à tous et bienvenue dans votre agenda de l'été. Un agenda spécial que vous retrouverez tous les jours entre 16h et 20h jusqu'à la fin du mois d'août. Dans celui-ci, il y aura notamment tous nos partenaires habituels. Et parmi ces partenaires, il y a notamment la Belle Époque à Puy-Guillaume. Vous avez rendez-vous là-bas le mercredi 5 août pour un après-midi dansant aux côtés de Philippe Rodriguez. Et le dimanche 9 août, c'est Jean-Marc Delorme qui aura le plaisir de vous divertir. Pour plus de renseignements et pour réserver, vous pouvez contacter le 06 10 97 97 27. On continue avec vos après-midi dansants et on va maintenant faire un détour aux arcades de Barjavel à Courpières. Le jeudi 6 août, les deux Jérômes vous attendent pour vous faire danser. Le rendez-vous est fixé à 14h30 et l'entrée est à 12€. Le dimanche 9 août, Nicolas Grandfils et Edith seront présents pour vous divertir. Le thé dansant débute à 14h30 et l'entrée est à 12€. Pour plus de renseignements sur les arcades de Barjavel et sur leur programmation, vous pouvez contacter le 04 73 53 61 18 ou le 06 08 24 96 79. Et bien voilà, votre agenda spécial été se termine. Je n'ai pas d'autres annonces à vous proposer car il n'y a pas de soirée karaokuiz en ce moment. En revanche, il y en aura dans la deuxième quinzaine d'août. J'aurai le plaisir de vous en parler d'ici peu. En attendant, je vous souhaite à tous et à toutes une très belle fin de journée. À notre écoute. 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
2: Bonjour à tous. À la une, le gouvernement annonce un plan de soutien aux agriculteurs face à la canicule, la sécheresse et aux incendies. Il prévoit notamment des aides de trésorerie, des exonérations de charges et un accompagnement pour relancer les exploitations les plus touchées. Des adaptations locales pour l'accès à l'eau sont également annoncées. Les incendies restent sous surveillance dans le sud-est. Dans le Var, une seule reprise de feu a été signalée cette nuit sur le massif du Gros Bession, rapidement maîtrisée. Mais les pompiers redoutent le retour du Mistral dans les prochaines heures. Et dans la Drôme, le feu du massif du Claps reste fixé à 280 hectares. Deux pompiers ont été blessés cette nuit dans le renversement de leur camion-citerne. Les streamers Naruto et Safin condamnés par le tribunal correctionnel de Nice après l'affaire Jean Pormanov. Ils écopent de 2 ans et 18 mois de prison avec sursis, des amendes et 6 mois de bannissement numérique. Ils étaient jugés pour des violences et humiliations diffusées en direct sur Internet. La colère des usagers des transports en Île-de-France, les nombreux travaux d'été perturbent fortement le réseau. Plusieurs lignes de métro, de tramway et de RER sont touchées, en particulier le RER B. Les voyageurs dénoncent des trajets rallongés de plusieurs heures et jusqu'à 5 correspondances. Les associations d'usagers réclament un remboursement partiel des abonnements et critiquent le calendrier des travaux. Dans l'actualité également, un drone transportant un engin explosif a été découvert à l'aéroport de Leipzig en Allemagne. Le trafic aérien a été interrompu

0: responsable de la rétine. Les autorités déconseillent aussi d'utiliser de vieilles lunettes d'éclipse dont les filtres peuvent s'être dégradés, ainsi que des protections de fortune comme des lunettes de soleil, des verres fumés ou des films radiologiques.
1: Merci Julie. En France, l'éclipse sera partiellement visible en fin d'après-midi si la météo est favorable. Fin de ce flash, excellente fin de journée.

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1: Bonjour à tous et bienvenue dans votre agenda de l'été. Un agenda spécial que vous retrouverez tous les jours entre 16h et 20h jusqu'à la fin du mois d'août. Dans celui-ci, il y aura notamment tous nos partenaires habituels. Et parmi ces partenaires, il y a notamment la Belle Époque à Puy-Guillaume. Vous avez rendez-vous là-bas le mercredi 5 août pour un après-midi dansant aux côtés de Philippe Rodriguez. Et le dimanche 9 août, c'est Jean-Marc Delorme qui aura le plaisir de vous divertir. Pour plus de renseignements et pour réserver, vous pouvez contacter le 06 10 97 97 27. On continue avec vos après-midi dansants et on va maintenant faire un détour aux arcades de Barjavel à Courpierre. Le jeudi 6 août, les deux Jérômes vous attendent pour vous faire danser. Le rendez-vous est fixé à 14h30 et l'entrée est à 12€. Le dimanche 9 août, Nicolas Grandfils et Edith seront présents pour vous divertir. Le thé dansant débute à 14h30 et l'entrée est à 12€. Pour plus de renseignements sur les arcades de Barjavel et sur leur programmation, vous pouvez contacter le 04 73 53 61 18 ou le 06 08 24 96 79. Et bien voilà, votre agenda spécial été se termine. Je n'ai pas d'autres annonces à vous proposer car il n'y a pas de soirée karaoquiz en ce moment. En revanche, il y en aura dans la deuxième quinzaine d'août. J'aurai le plaisir de vous en parler d'ici peu. En attendant, je vous souhaite à tous et à toutes une très belle fin de journée. À notre écoute.

0: Eh bien bonsoir à toutes, bonsoir à tous, soyez les bienvenus sur Variance FM, c'est Jérémy et je suis avec vous pour vous faire une petite annonce. Vous l'avez remarqué, vos programmes ont repris partiellement sur l'antenne. En effet, il y a encore quelques travaux qui nous obligent à couper l'antenne du lundi au vendredi entre 5h et 16h. Mais le reste du temps, vous pouvez donc écouter Variance FM normalement. Et la bonne nouvelle, c'est que votre cabanon du soir revient lundi à 20h, soyez donc présents lundi dès 20h pour le retour de votre émission habituelle avec toutes vos dédicaces. Pour ma part, je vous laisse avec vos programmes musicaux tout au long de la soirée. Bonne soirée à tous et à toutes et à la semaine prochaine pour le retour de votre cabanon du soir.
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